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chers auditeurs, auditrices, bonjour et c'est si bon d'être à nouveau parmi vous en ce lundi 25 mai, en ce lundi matin. Donc Erika est parmi vous de 8h à 12h. Donc nous sommes aujourd'hui lundi 25 mai, lundi de Pentecôte, on n'oublie pas, voilà exactement. Encore un jour férié, on va dire encore un jour férié pour tous ceux qui travaillent. Heureusement que de temps en temps dans l'année, on puisse un peu se reposer, qu'il y ait une journée entre, qui ça fait du bien, le plus grand bien. Alors surtout maintenant, nos acquis, comme on dit si souvent, ne les oublions pas, ne les laissons pas s'envoler, ce serait vraiment dommage. Voilà, lundi de Pentecôte, journée de repos pour tout le monde, hein, les commerces sont fermés, les gens sont à la maison, ils profitent du soleil, il y aura sûrement des barbecues à droite à gauche avec ce beau temps, ben voilà, c'est ça, c'est ce qu'on attendait, c'est ce qu'on espérait. En tout cas, Radio Sanabor vous remercie de votre écoute, de bien vouloir nous suivre, et vous êtes bien calés sur le 103.2, vous nous écoutez en FM, en stéréo ou par internet radiosanabor.org. Donc les fêtes aujourd'hui, comme j'ai dit, lundi de Pentecôte, mais également les Sophie, les Sophia, voilà, tout ce qui est dérivé de Sophie aujourd'hui, bonne fête. Et voilà, moi j'ai une petite pensée pour ma grand-mère à moi qui s'appelait Sophie, voilà. Donc c'est ça, c'est machinal, hein, ça revient à l'esprit. Allez, bonne fête Sophie et les natifs d'un 25 mai. Joie, bonheur, santé, comme tous les matins, un peu de pépette dans le porte-monnaie, ça fera du bien aujourd'hui aussi. Voilà, donc tout est dit, 9h30, les informations locales et régionales, à 10h, votre horoscope, et après ceci, ce sera le moment de vos messages. Si vous le souhaitez, le 03 87 92 99 99 est à votre disposition. Eric est parmi vous. Allez, 8h midi, comme tous les lundis matins, quand tout va bien. On va dire comme ça. Allez, une petite chanson. C'est prêt. Je regarde un peu ce que j'ai. Allez, pourquoi pas aujourd'hui une belle journée d'espérance. Allez, Esperanza. Nina Di Murcia.

Ja, die sind da. 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In Mallorca. Jawohl. Palmen, Party, Palmen, Weiber und Bier. Joey, unser Party-Singer. Voilà, c'était ça. Nous avons pris avec un tout petit peu sur Mallorca. Voilà, on va essayer de, ce matin de bouger un peu vers ces endroits-là. On va chercher du soleil. Ah, on nous a prévenu qu'on allait avoir chaud. Ben, vous allez voir demain. Alors, aujourd'hui, c'est encore rien. Mais demain, ça sera une canicule, il paraît. Ben voilà. Alors, on reste au frais demain. On n'oublie pas, si on a des clims, on installe des clims. Si on n'a pas de clim, on va se faire installer une clim. Parce que je crois que cet été-là, ça va être torride. Voilà, on poursuit en musique tout de suite avec Denis Simon et lui nous interprète, je vais vous donner le titre, Il ne reviendra pas. Oui, beaucoup sont partis qui ne reviendront plus.

tous ensemble, on a dansé dans Madison sur les étages. J'espère que vous avez bougé un tout petit peu. Vous me direz, c'est encore un peu tôt pour se mettre autour d'une table, ripper la table, je dirais bouger autour. Non, il n'y a jamais de bien, c'est jamais trop tôt. Jamais, jamais. Si on veut se garder en forme, il n'y a pas d'heure. Voilà, on va poursuivre tout de suite en musique, bien sûr. Et tu as, pourquoi pas. Allez, peut-être un tout petit, attendez, je vous donne le titre quand même, un tout petit jambalaya. Ça veut dire quelque chose, jambalaya? Écoutez.

0: Voilà, c'est Hey Amigo Charlie Brown, interprété par Didi Schubert. Voilà, chers auditeurs, il est 8h53.
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Voilà, voilà. C'était donc Franck Michael avec Les Migrants. Bon, cette chanson, entre nous, je la dédie à une auditrice qui me l'avait demandé dernièrement. Et j'avais dit que je ne l'avais pas trouvée. Ben si, voilà, on regarde un peu de plus près, avec un peu plus de temps, ben la chanson est là. Voilà, donc j'espère que c'était... que c'est passé, que vous l'avez entendu, et puis que c'est vraiment pour notre plaisir à nous tous et toutes. C'était notre Franck Michael.

0: Voilà, chers auditeurs, il est 9h pile sur les ondes de Radio Saint-Labor et c'est Demis Roussos que vous venez d'entendre. On va poursuivre tout de suite en musique, bien sûr, et ce jusqu'à 9h30, ce sera le moment de fâcheuses informations locales et régionales. Et tout d'abord, ce sera... Oui, c'est bien ça, je regarde les titres, c'est Jean Ferrat avec « Et l'amour ». 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

Voilà, voilà, voilà. C'était donc un tout petit medley, on va dire, de quelques minutes, avec quelques chansons qu'on a, sur lesquelles on a tous dansé un moment ou l'autre de notre vie, hein, je pense quand même. Voilà, chers auditeurs, et l'on poursuit tout de suite avec Adamo, Inch'Allah.

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artistes au programme autour de Wolfgang Amadeus Mozart. Le placement est libre, 25 euros le tarif plein, 13 euros les étudiants, chômeurs, 20 euros tarif groupe à partir de 10 billets achetés simultanément et membres de l'Institut Gouvy. 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Difficulté à stationner dans la cité médiévale du Vieux Hambourg.

0: Ceci met fin aux informations locales et régionales de Radio Sanabor.
1: Ces informations, vous les retrouverez cet après-midi autour des 16h15, présentées par Marianne dans son émission du lundi. Donc, les délices de la musique, chers auditeurs. Comme vous savez, Marianne sera parmi vous de 14 à 17h. À 17h, Bogdan. Voilà, Bogdan est annoncé et terminera cette fin d'après-midi dans Détente sur RSN. Et après, ça sera le non-stop. Et après, ce sera nouveau demain matin où vous retrouverez Alain comme tous les mardis matins. Voilà, chers auditeurs. Et moi, je vais poursuivre en musique et ce jusqu'à 10h. Le moment de votre top horaire. Et après le top horaire, ce sera tout de suite l'horoscope. Et après l'horoscope, on démarrera vos messages ce matin. Beaucoup, beaucoup de travail. Il y a même un anniversaire. Voilà, on n'oublie pas. Oui, comme dit également, les Sophies sont à l'honneur. Bonne fête, Sophie. Sophia, aux natives d'un 25 mai, encore les vœux les meilleurs. Voilà, Erika vous fait un gros bisou et vous souhaite une agréable, magnifique journée. Et pas trop ensoleillé, non, parce que trop de soleil, c'est pas bon non plus, je dis, c'est pas bon pour la tête, hein. Alors bon, qu'est-ce qui est bon pour la tête? C'est la musique, puisqu'elle détend, elle fait du bien, elle donne plein d'hormones de bonheur. Voilà, c'est ça.

0: 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Voilà, c'était donc Bernie Bennings. Voilà, et l'on poursuit avec Mr. Johnny Hallyday.
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2: Il est 10h.

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0: Bonjour à tous, nous fêtons Sophie, alors jetons tout de suite un coup d'œil sur le ciel astral de ce 25 mai.
1: Eh bien, cocon pour vous, Bélier, car la famille est le point central de cette journée. Vous aurez besoin de vous sentir entouré de vos proches.
0: Taureau, respectez la liberté des autres si vous voulez qu'ils respectent la vôtre.
1: Les Gémeaux, quelqu'un pense à vous, vous pensez à quelqu'un, pourquoi ne pas donner un petit coup de téléphone ? Et oui, ça fait toujours plaisir.
0: Cancer, quelle que soit l'ambiance au bureau ou en famille, rien ne peut entraver votre bonne humeur.
1: Lion, ne prenez aucun risque aujourd'hui, cette journée ne vous semble pas très propice.
0: Vierge, les astres vous font les yeux doux, succomberez-vous au charme envoûtant pour séduire ou vous laisser séduire.
1: Balance, on semble vous accuser à tort, vous allez devoir prouver votre bonne foi.
0: Scorpion, une bonne énergie physique et morale vous empêchera de lever le pied aujourd'hui.
1: Les Sagittaires, verbalisez vos émotions au fur et à mesure, sinon elles vont s'accumuler et vous finirez par exploser comme une cocotte minute.
0: Capricorne, votre vie sociale est animée, votre humour amuse la galerie.
1: Les Verseaux, aujourd'hui vous prendrez le temps de vivre, de savourer le temps présent, loin du stress.
0: Enfin Poisson, c'est une journée qui s'annonce douce, agréable, à bien des niveaux. Vous pourrez compter sur beaucoup d'amour et de soutien autour de vous. Bonne journée à tous, demain nous fêterons Béranger.
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Voilà, chers auditeurs, il est 10h03 et tout de suite, on va passer à vos messages, à vos dédicaces, l'heure est venue. Donc, encore pour ceux, on va dire les lève-tôt, bon, est à l'écoute ce matin, les lève-tard, un peu 10h, allez, on va dire comme si c'est lève-tard. Hein. Donc, à vous, je vous souhaite également une très belle écoute de Radio Sanabor, une bonne réception et surtout un très bon lundi de Pentecôte à tous. Et les Sophie qui sont à l'écoute, encore une bonne fête, et ainsi qu'aux natifs d'un 25 mai, chers éthers. Voilà, c'est ce que nous allons faire tout de suite. Nous allons fêter ce 25 mai avec un message d'anniversaire.

joyeux et très heureux anniversaire est dédié et souhaité à Dédé de Bois-Richard. Donc, joie, bonheur, santé, Dédé, que de bonnes choses, encore de longues années d'amitié ensemble, avec des bisous, et ceci vous arrive de l'hôpital, de la part de Joël et de Christian. Voilà, donc pour vous, c'est pour vous, comme souhaité, les Sweet People et Alléluia.

Voilà, alléluia, magnifique chanson interprétée par les Sweet People, chers auditeurs. Et tout de suite, il y a au programme Frédéric François. Oui, Alain, je ne m'y rappelais plus. Donc voilà, cette chanson s'envole donc auprès d'Alain de Saint-Avold, qu'il a dédié à son épouse Mélodie, à sa sœur Séverine, à mamie Jeannette de Saint-Avold, le coucou donc d'Alain du Vénèque. Également, c'est Fabienne de Saint-Avold qui souhaite une très très belle journée à ses sœurs et frères, à mamie Jeannette de la Carrière, à Harry de Saint-Avold, à Grégoire et son épouse Thérèse, à Jeannot, à la famille de Farébers-Villers, voilà, à RSN, ce bonjour de Fabienne de Saint-Avold. Et je me reprends également, voilà, pour Alain, également, qui souhaite une belle journée à Radio Sanabor. On vous remercie tous les deux avec la chanson À la Mia Vida. Attendez que je vous regarde tout d'abord là, à la vida, voilà, à la vie, chers auditeurs.

Voilà. Après Frédéric François, nous allons passer tout de suite à Ivan Rebrov. Ivan Rebrov avec Das Wolgalied. C'est pour le plaisir personnel de Alain de Denèvre en Haute-Saône. Qu'un coucou à Radio Saint-Nabor. Vous salue tous et toutes et vous souhaite très belle, encore une très belle journée à venir et une très belle semaine et un bon lundi de Pentecôte. Et n'oubliez pas Maryse de Denèvre. Un coucou à vous, Maryse, et à, comme dit, à nos auditrices et auditeurs. Et voici pour vous, Alain.

Voilà, c'était l'éternelle et belle chanson d'As Volgalit. Tout de suite, on va poursuivre avec un autre chanteur que vous connaissez tous, hein, tous et toutes. Ah oui, c'est sûr, c'est Elvis Presley. Donc, la chanson qui va s'envoler sur les ondes RSN est dédiée à son épouse Thérèse, à sa fille Séverine et sa famille, à sa marraine Arlette de Porcelette, à Fabienne et Blandine de Saint-Avold, à son frère Johnny, n'oublie pas Lyon, Agnès de Creuswald, résident de la Coulée Verte à RSN et résident de la Coulée Verte de Creuswald, je précise. Et ce bonjour vous arrive de Carlin, de la part de Grégoire. Oh.

Voilà, voilà. Et c'est vers le Hochwald que s'envole le prochain message auprès de Jean-Fred. Jean-Fred, voici pour vous, pour votre plaisir personnel. Comme souhaité, j'ai cherché longtemps avant de retomber dessus. Ceci est un medley de René qui est interprété par Heino. Voici, allez, très bonne matinée à vous et à votre épouse.

Voilà. C'était donc un medley interprété par Heino, un medley de René pour Jean-Fred du Hochwald de Merlebach. Erika poursuit tout de suite avec le coucou qui est adressé à Agnès de Creusewald, à Christine et à son frère Pascal de Marange-Sandrange, sans oublier Madame Hélène et Arlette de Forcelette, à Grégoire et Thérèse de Carlin, à Mamie Jeannette de Saint-Avold, à Jean-Pierre de Fautschiller, à la famille, aux amis et à tout Radio Saint-Nabor. Une très très belle journée, un bon lundi de Pentecôte. Voilà, plein de soleil de la part de Madame Blandine de Saint-Avold. Et voici pour vous, Abba.

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2: Voilà, voici tout de suite avec les souhaits d'une très belle journée à Sidonie, à Gigi de Sirin, à Rose de Créange, à Josiane et François de Porcelette, à Forbach, vers Sylvia et Pierre, vers Bérangère et Léon, le bonjour à Aubagne, vers Francine et Claude et leur famille. Donc un grand coucou à tous et à toutes, une très belle journée, elle n'oublie pas leur famille. Donc ceci vient de Liliane, la Delange, auquel se joint son époux Albert. Voici donc pour vous donc tout de suite Alain Barrière. 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

Voilà, et on va poursuivre avec une interprétation qui nous vient de Croatie, Asam Mladi Dalmatinac avec la Klapa Šibenik. Je suis un jeune Dalmatien, voilà. Donc cette chanson est adressée, s'envole auprès d'Alinos qui est à l'écoute, voilà, qui souhaite une très très belle journée à Radio Sanabor. Également, je vais profiter de la chanson pour faire le prochain message avec une très belle matinée à ses amis de Porcelette, à Eva et Robert de Dizen, sans oublier ses voisines, à la table du samedi, à Irène et à Sidonie, à Karel et à son épouse Clarisse de Creuswald, à Madame Trusk, Élise, époux de Longeville et Saint-Avold, à Angèle, à Sylvia et leurs époux Robert et Roberto, voilà, ne les oublie pas, à Radio Sanabor, une très très belle matinée de la part de Mara de Dizen. Et voici pour vous, pour Alinos, Mara et notre plaisir personnel.

un très joyeux et heureux anniversaire s'envole auprès de Dédé de l'hôpital. Qu'elle passe une très belle et très bonne journée avec de gros, gros bisous Dédé à vous de la part de Micheline de Hambourg. Et comme souhaité, une chanson de Frédéric François. Et ce sera donc Jolie Milady.

Après Julie Milili, nous allons poursuivre avec Oswald Zattler. Oswald Zattler et Ave Maria. Cette chanson est pour le plaisir personnel de Georgette de la Carrière, qu'il a dédiée avec les souhaits d'une très belle journée à ses fils Raymond et belle-fille Sylvie, les petits-enfants Jérémy, Anaïs, à son fils Guy, à sa belle-fille Aline, petits-enfants Tanguy, Camille, Johan, à David et à sa fille Yvette de Cannes et leurs enfants Kevin et Jérôme, donc ses petits-enfants, n'oublie personne. Alors, fais à tous et à toutes de gros bisous, toute la famille et à Radio Saint-Nabor. Voilà, et ceci nous vient de Georgette de Saint-Avold, Georgette de la Carrière. Voilà. Également, c'est pour ses petits-enfants Tamara et Tristan, ses amis Jeannette, Annie et Martine, à Annette et à son frère Florian et famille. Gros bisous de la part de Mireille de l'hôpital. Voilà, Copercarbone se joue en message avec un coucou à tous ses amis de la toile et gros bisous.

Voilà, Eric, elle poursuit tout de suite avec le prochain message qui est adressé vers Chicourt auprès de Marie-Paul. Voilà, pour vous, Marie-Paul, et souhait d'un très bon lundi, d'une belle semaine à venir. Et ceci vous vient de la part de Charles de Carlin. Voilà, donc je cherche mes mots parfois. Ben, il faut relire ça, peut-être, sinon c'est pas tout par cœur. Non. Voilà, donc pour vous, on va écouter Julio Iglesias avec Divorcio.

Voilà, après Julio Iglesias, nous allons passer à Jean Manson. Jean Manson qui nous interprète Libre. Allez, attends, cette chanson est adressée à Elisabeth de Styrin, à Jeannette et Jean-Paul de Velleroche, à Raphaël et son ami Deux d'Alem, à son fils Cyril, des bisous à la famille, enfants, petits-enfants. Et ceci arrive de René de Sarreguemines qui souhaite un très bon lundi à tout Radio Salabor. Merci René, oui, voici pour vous.

Voilà, c'était Jane Manson et Libre. Tout de suite, on s'envole auprès du Mille Club du Spielplatz du Hurwald. À tous et à toutes de très, très belles vacances. À Annette Durmeau, à Irène et Jeannette de Diblin, à Paul et Nicole de Jeanne d'Arc, sans oublier Marianne de Belleroche, Mara de Dizen, Edwige de Hambourg, Margot Ingrid de la Cité des Chênes. Au troisième âge de Remo, une belle journée à ses enfants, petits arrière-petits-enfants. Bisous à vous tous et le bonjour à RSN. Et ceci vient de Sidonie de Merlebach. Et voici pour Sidonie, ce sera Freddy avec la Paloma.

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Voilà, voilà, on va poursuivre tout de suite avec le bonjour qui est adressé à Carmen, à Liliane et Janine de l'hôpital, à sa cousine Marianne de Belleroche, également auprès de Chantal et de Serge de Saint-Avold, à Creusvalde, enfin coucou à Raymond, Cathy, Pascal et Tao, également à Rosaline de Manteauville. Elle fait un gros gros bisou à son époux Christian, souhaite une très belle journée à tout ce monde, sans oublier RSN. Et ce bonjour nous arrive de l'hôpital de la part de Joël, que l'on remercie. Merci Joël, à vous également une très très belle journée, et voici comme souhaité Das Klumpendanz.

m'intéresse que l'impendance, chers éditeurs. Voilà, plein d'entrain de bonne humeur. J'espère que vous avez bougé. Parce que moi, j'ai bougé, je vous assure. Hein. Voilà, on poursuit tout de suite avec ce bonjour à Nathalie, à Pascal et Christine, de Marange-Sandrange, à Mamie Jeannette de Saint-Avold, à Radio Sanabor, à vous qui êtes à l'écoute des RSN ce matin. Ceci nous arrive de Saint-Avold, vous arrive de Saint-Avold, de la part de Serge de Saint-Avold, avec une interprétation de Christophe, Petite fille au soleil.

Voilà, c'était donc bien Christophe et Petite Fille du Soleil. Tout de suite, on poursuit avec ce bonjour à son ami Charles. Merci de la dédicace de ce matin. Une très belle journée lui souhaitée, ainsi qu'à tout Radio Sanabor, à tout ce qu'elle aime. Elle n'oublie pas les équipes d'animation. Merci à vous. Et ceci nous arrive tout droit de Chicourt de la part de Marie-Paul avec la chanson de Jean-Claude Janada, « Tiens ma lampe allumée ».

choses. Voilà, c'était donc Jean-Claude Giannada. Et nous allons poursuivre avec les Sweet People. Où sont passés les beaux jours? Eh ben ça, on se le demande. Hein? Et cette chanson est adressée à Madeleine et André de Tédin, à Sandra et Grégory, à Micheline et Pierrot, à Jacqueline de Folcomont. Et ça vous arrive de la part de Liliane de Créange. Voici, comme promis, les Sweet People.

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2: Voilà, et tout de suite, on va, et tout de suite, je poursuis avec ce bonjour à Serge, à Alain et à Mélodie, à Mamie Jeannette de Saint-Avold, à Monsieur et Madame Baldi, à Monsieur Schwartz, sans oublier Elfriede et surtout, elle n'oublie pas Radio Sanabor, donc les équipes d'animation et nos auditrices auditeurs. Et ceci vient de Nathalie de Saint-Avold avec une chanson qu'elle a souhaité écouter de Georgette Plana. Ce seront les dernières paroles du Christ.
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Voilà, c'était donc les dernières paroles du Christ, Georgette Plana. Et là, on va poursuivre tout de suite avec Les Amigos, Zwei Golden Ringe. Et cette chanson est pour le plaisir personnel de Josiane de Gossenbruck, qui l'offre à sa sœur Fabienne Stenger de Hambach, à leurs amis Michel et Jean-Marie Ringenbach de Gossenbruck, à Radio Saint-Nabor. Je dis bien leurs amis, puisqu'il s'agit de Josiane et de Charlie de Gossenbruck. Et également, c'est un merci à Alain de ses belles chansons, de sa belle chanson. Également à Sidonie de Merlebach. Également, merci à vous de me remonter le moral. C'est ce qu'elle dit donc à ses amis. Et ceci vient de Margot de Remaux qui salue également Radio Saint-Nabor. Merci Margot. Et voici pour vous, comme pour Josiane, Les Amigos.

Voilà, après les amigos, ce sera Pierre Bachelet qui est souhaité. Donc, et ce sera Pierre Bachelet et l'homme en blanc. Avec des bisous à Lise, à Charlotte, à Madame Blandine, à Mamie Jeannette de Saint-Avold, à Famille Jeannot de Farébersvillers, pour Élise et Joseph Trusque de Langeville et Saint-Avold, à Radio Saint-Nabor. Une très très belle journée de la part de Christine de Marange d'Andrange se joint son frère Pascal. Cette chanson s'envole également vers la Bretagne auprès de Frédéric et de Yvette. Voilà, qui souhaite une très belle journée à Radio Saint-Nabor, on les remercie et voici donc pour vous Pierre Bachelet.

0: Voilà, prochain bonjour nous arrive de Ambach. Et c'est une des marcheuses, c'est Nicole qui souhaite une très belle journée à Bertrand et à Ginette, à Martine Wagner, à Daniel Jacquer, à Josiane, à Fabienne, à Monsieur et Madame Bast, sans oublier toutes ses copines, les marcheuses du matin. Voilà, et gros bisous à son époux Jean-Marie, la famille bien sûr, enfants, petits-enfants, bisous bisous de la part de Nicole de Ambach. Et voici pour vous, Eddie.
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0: Voilà, die Armen, die Höhe.

rêve en poursuite de suite avec Ronnie. La chanson de Ronnie est adressée à sa fille Lara, son gendre Kevin, à son petit-fils Ivan. On n'oublie pas Odile de l'hôpital, Simone, Jeannette et Claude de Diblin, Mara de Dizen, Marianne et Sidonie à Edwige, aux équipes d'animation de Radio Sanabor. Une très belle journée, et ceci vient de la part de Irène de Diblin.

Voilà, c'est Monique, Madame Monique Cousson de Creuswald, qui souhaite une très belle journée à Radio Saint-Nabor et également à tous leurs amis et leurs connaissances et aux résidents de la Coulée Verte de Creuswald. Allez, le coucou à tous et c'est Monique. Voici pour Monique, Camarade, interprétée par Jean Ferrat.

voilà, c'est un message de remerciement qui nous arrive de l'hôpital. Et c'est Dédé qui remercie ses amis de leurs bons vœux à l'occasion de son anniversaire aujourd'hui. Voilà, donc, à Dédé, donc, que de belles choses aujourd'hui. Et des gros bisous, Dédé, à vous aussi. Et voici pour vous, comme c'était, Santa Lucia by night.

Voilà, chers auditeurs, je vous donne l'heure. Il est 11h46, puisque vous êtes à l'écoute de Radio Sanavor. Voilà, donc encore une très belle fin de matinée. Bon appétit si vous êtes à table et surtout une très belle après-midi chaude aujourd'hui. On prend soin de soi, on fait attention. Voilà, on va poursuivre une très belle journée à Francine, à Marie-Madeleine, à Patricia, Chantal, à Eliane et Jean-Claude, à Patrick, à Arlette, également à Nadine et à Raymond. Le bonjour à Radio Sanabor, et ceci nous vient de Dourdal, de la part de Christiane. Christiane, à vous aussi une très très belle après-midi. Voici Franz Power.

Voilà, voilà, je suis là. On va poursuivre avec ce bonjour qui s'emballe vers Porcelette, auprès de Marraine et de Arlette, à Saint-Avold. On salue Blandine, on salue Fabienne. Elle n'oublie pas son Grégoire. Bisous à vous, Grégoire, et le bonjour à Radio Saint-Nabor. Sans oublier nos auditrices, auditeurs, et ceci vient de Thérèse de Carlin. Et voici pour vous Patricia Casse.

Voilà, chers auditeurs, on va passer au dernier message de cette matinée. Et c'est de Kreuzwald qui nous arrive. C'est dédié à Arlette et à Marraine et à Thérèse de Porcelette, à Blandine de Saint-Avold, à Grégoire et Thérèse de Carlin, à Gérard et son épouse Liliane de la Coulée Verte. On n'oublie pas les résidents, on n'oublie pas également la nouvelle. Voilà, le bonjour au trio de Carlin, Marita, Marcel et Janine, à Eliane. C'est la nouvelle, voilà, à François de Ham, à Cathy, également à Pascal de Kreuzwald et Gilbert de Porcelette. Et ce bonjour vous arrive tout droit de la part de Agnès de Kreuzwald. Qu'on leur remercie Agnès et à qui on souhaite également une très belle journée. Voilà, chers auditeurs, puisqu'à midi l'émission se termine, nous avons Demis Rousseau ce programme avec Mourir auprès de mon amour et ça va aller, bon, on va dire la musique jusqu'à midi. Donc moi j'en profite pour prendre congé de vous remercier de votre fidélité aux ondes de Radio Sanabor, surtout de votre écoute, de votre bonne réception. Et voilà, je vous remercie encore et vous donne rendez-vous si vous souhaitez jeudi matin, où je serai en duo avec Marianne dans Voyage sans frontières. Après mon départ, le non-stop jusqu'à 14h, où vous serez à nouveau en compagnie de Marianne jusqu'à 17h dans l'émission, son émission Les délices de la musique. À 17h, ce sera Bogdan qui terminera cette fin d'après-midi dans Détente sur RSN. Voilà, comme dit, bon appétit, une très belle après-midi et comme toujours, aidez et à plus. C'était Erika.

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Bonjour à toutes, bonjour à tous, bienvenue dans l'émission Les Délices de la Musique avec Marianne et ceci jusqu'à 17h. Aujourd'hui nous sommes lundi le 25 mai, le lundi de la Pentecôte et bien sûr nous fêtons aussi les Sophies. Alors une bonne fête à tous les prénommés et un bon anniversaire aux natifs de ce jour. Et à vous tous, encore une belle journée, un beau lundi de Pentecôte bien ensoleillé.

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Nous allons continuer avec Franck Michael qui nous interprète ce qui me vient de vous.

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1: Bonjour à tous, nous fêtons Sophie, alors jetons tout de suite un coup d'œil sur le ciel astral de ce 25 mai.
2: Eh bien, cocon pour vous, Bélier, car la famille est le point central de cette journée. Vous aurez besoin de vous sentir entouré de vos proches.
1: Taureau, respectez la liberté des autres si vous voulez qu'ils respectent la vôtre.
2: Les Gémeaux, quelqu'un pense à vous, vous pensez à quelqu'un. Pourquoi ne pas donner un petit coup de téléphone? Et oui, ça fait toujours plaisir.
1: Cancer, quelle que soit l'ambiance au bureau ou en famille, rien ne peut entraver votre bonne humeur.
2: Lion, ne prenez aucun risque aujourd'hui, cette journée ne vous semble pas très propice.
1: Vierge, les astres vous font les yeux doux, succomberez-vous au charme envoûtant pour séduire ou vous laisser séduire.
2: Balance, on semble vous accuser à tort, vous allez devoir prouver votre bonne foi.
1: Scorpion, une bonne énergie physique et morale vous empêchera de lever le pied aujourd'hui.
2: Les Sagittaires, verbalisez vos émotions au fur et à mesure, sinon elles vont s'accumuler et vous finirez par exploser comme une cocotte minute.
1: Capricorne, votre vie sociale est animée, votre humour amuse la galerie.
2: Les Verseaux, aujourd'hui vous prendrez le temps de vivre, de savourer le temps présent, loin du stress.
1: Enfin Poisson, c'est une journée qui s'annonce douce, agréable, à bien des niveaux. Vous pourrez compter sur beaucoup d'amour et de soutien autour de vous. Bonne journée à tous, demain nous fêterons Béranger.

Voilà, et nous allons commencer avec nos premiers messages. Alors la prochaine chanson, c'est tout spécialement pour sa femme Mélodie, sa sœur Séverine, à Mamie Jeannette, sans oublier tout Radio Sanabor, et ceci vient de Alain Duvenec, avec une chanson de Frédéric François.

Voilà, et nous continuons avec nos messages. Alors, la prochaine chanson, c'est pour Fabienne de Saint-Avold, de la part de Rosemarie de Zengbouz, avec la chanson « Di quinto rocco ti voglio molto bene, papa ».

Voilà, et la prochaine chanson, c'est Agnès de la Coulée Verte de Creutzwald, qui l'offre à tous ceux qui écoutent Radio Sanabor. Et bien sûr, c'est aussi pour son plaisir personnel. Je pense que vous connaissez déjà la chanson. C'est toujours Aiko, Aiko.

Et nous continuons. Alors, la prochaine chanson, c'est pour remercier son ange gardien, ainsi qu'une belle journée encore à sa belle-sœur Séverine, à Mamie Jeannette, sans oublier tout Radio Saint-Nabor. Et ceci vient de Mélodie du Vénèque, avec une chanson de Franck Michael, « Ne me dis pas adieu ».

Et la prochaine chanson, c'est pour Rosemary, de la part de Fabienne de Saint-Avold, avec une chanson de Frédéric François.

Voilà, et pour la prochaine chanson, c'est Angélique de Creutzwald qui dédie cette chanson à son époux Lionel. Et bien sûr, c'est pour le plaisir personnel à tous les deux. Une chanson de Franck Michael, Le cœur qui s'accroche.

Voilà, et la prochaine chanson, c'est bien sûr Frédéric François, qui avait été demandé par Fabienne pour Rosemary de Zengbouze. Alors, le voilà.

Voilà, et la prochaine chanson, c'est tout spécialement pour Malou de Saralb, ainsi qu'une personne qui m'avait téléphoné de Dieuze. Voilà, pour vous.

0: Voilà, c'était les Violets. La prochaine chanson, c'est tout spécialement pour le plaisir personnel de Jean-Fred du Orvald.
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Weissmull von Rhodos, c'était les Flippers. Nous continuons avec Marc Prisca qui va nous interpréter La mère de Napoli.

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Les 37e rencontre musicale de Hambourg, Festival international Théodore Gouvy, le samedi 30 mai 2026 à 20h à la Collégiale Saint-Étienne de Hambourg, 76 rue de l'Église, au Vieux Hambourg. Concert donné par la maîtrise de la cathédrale de Metz sous la direction de Christophe Bergossi avec 40 chanteurs. L'ensemble instrumental La Petite Symphonie sous la direction de Daniel Isoir et 11 instrumentistes au programme autour de Wolfgang Amadeus Mozart. Le placement est libre, 25€ le tarif plein, 13€ les étudiants, chômeurs, 20€ tarif groupe à partir de 10 billets achetés simultanément et membres de l'Institut Gouvy. Billetterie au 03 87 90 53 53, connexion tourisme Frémin-Merlebach, 19 rue de Metz à Hambourg, ou sur place le jour J à partir de 19h. Navette gratuite mise à disposition à partir de 19h au départ du parking de l'espace Vandel. Difficulté à stationner dans la cité médiévale du Vieux Hambourg.

0: Ceci met fin aux informations locales et régionales de Radio Sanabor.
1: Et vous retrouverez ce même service demain matin dans l'émission Réveil Matin avec Alain.

0: So schön wie heute, c'était les Vikings. Nous continuons avec Charles Aznavour, avec ses emmerdes.
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Et c'est Peter Sebastian qui va nous interpréter The Alla Best Mama. Oui, la meilleure maman, c'était toujours la nôtre. Voilà.

0: Monica Martin, Stern von Afrika. Nous allons continuer avec le collectif métissé. C'est la vie.
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16h58 et mon émission touche à sa fin. En espérant que vous avez passé un agréable après-midi en ma compagnie et que la musique vous a plu. Je vous remercie aussi pour vos appels et surtout pour votre fidélité. Vous me retrouverez donc jeudi matin dans l'émission Voyage sans frontières avec Erika. Et après moi, c'est Bogdan avec Détente sur RSN. Je vous souhaite encore une bonne soirée en sa compagnie. Et voilà, à jeudi. Au revoir, bye bye, tchuss et salut.

auditrices, auditeurs et internautes, bonjour. Et nous sommes aujourd'hui le lundi 25 mai 2026 et nous fêtons les Sophies. Alors une bonne fête au prénommé du jour et un joyeux anniversaire aux natives et natifs de ce jour. Et Bogdan avec vous pour l'émission Détente, comme tous les lundis jusqu'à 19h30. Et je voudrais remercier encore ma collègue Marianne d'avoir cédé la place et je lui souhaite une bonne rentrée, comme vous l'avez entendu.

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Une bonne fin d'après-midi est souhaitée à Marianne de Belleroche, à Tony de Saint-Avoël, à Gigi, à Sidonie, à Didier, à Nathalie, à Jacqueline, à Odile, à Millet Connaissance, auditeurs, auditrices, internautes, toutes les équipes de Radio Saint-Nabor, et c'est de la part de Irène de Diblin.

Une bonne fin d'après-midi est souhaitée à Fabienne et sa famille, à Laurent, à Audrey, à Christine et Pascal, amis et connaissances, auditeurs, auditrices et internautes, toutes les équipes de Radio Saint-Nabor, et c'est de la part de Rosemary de Zengbouze.

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18h13 sur les ondes de Radio Saint-Nabor, toujours en compagnie de Bogdan jusqu'à 19h30. Et la prochaine chanson interprétée par Gérard Lenormand est pour le plaisir personnel de Franck de Besançon.

une bonne fin d'après-midi et souhaiter aux auditeurs, auditrices, internautes, amis et connaissances. Elle remercie Rosemary pour son message de tout à l'heure. Elle souhaite aussi une bonne fin d'après-midi à toute sa famille, aux deux princesses Lise et Charlotte, sans oublier toutes les équipes de Radio Saint-Nabor. Et c'est de la part de Fabienne de Saint-Avold.

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1: Eh oui, il est 19h sur les ondes de Radio Saint-Nabor. Encore une petite demi-heure à passer ensemble. Et je vous souhaite un bon appétit si vous êtes ou si vous allez passer à table.

27 minutes sur les ondes de Radio Sanago. C'est ainsi que se termine notre détente sur RSN qui vous a été proposée par Bogdan. En espérant que la musique était à votre attente. Je vous remercie pour vos appels, pour votre fidélité et la gentillesse à mon égard. Après moi, de la musique non-stop jusqu'à demain matin à 8h, où vous retrouverez Alain avec Réveil Matin qui vous tiendra compagnie jusqu'à 12h. 12h, 14h, musique non-stop. 14h à 17h, ça sera Robert en première partie sur un air d'accordéon, suivi de chansons à la demande. Et de 17h à 20h, le duo Sylvie et Mariette, la vie est belle. Quant à moi, vous me retrouverez pas samedi, mais lundi prochain. En attendant, je vous souhaite encore tous une bonne soirée et rendez-vous lundi prochain.

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0: Je ne crois pas qu'on se connaisse, vous et moi. Je suis à peu près certain qu'on a dû se rencontrer quelque part, sur la route, dans un pays quelconque. Vous, au volant de votre voiture, et moi dans la cabine de mon semi-remorque. Oui, je suis routier, routier international. J'aime l'aventure et j'ai roulé ma bosse aux quatre coins du monde. J'en ai passé les frontières et bouffé des kilomètres de poussière, de boue ou de neige. À cette époque-là, je faisais la ligne sur l'autoroute de Californie. C'est là qu'il m'est arrivé cette étrange histoire. Je venais de loin, je conduisais depuis trop longtemps. Et la fatigue commençait à se faire sentir. J'hésitais à réveiller le copain qui dormait dans la couchette. Pour me tenir compagnie, j'avais branché le radio-téléphone de bord. Le mobilophone, comme on l'appelle aux États-Unis. C'est un appareil qui nous permet à nous autres les routiers de garder le contact et de nous entraider en cas de coup dur. Je venais à peine d'enclencher le canal 27 de la CBR, qui est notre fréquence habituelle, lorsque j'entendis, à travers les fractures des ondes courtes, une petite voix lointaine qui parlait, une petite voix d'enfant qui appelait.
1: Allô, allô, les routiers, ici Betty, m'entendez-vous? Ici Betty, répondez-moi!
0: Je basculais la verseur sur émission et questionnai à mon tour. Allô? Allô Betty? Ici la route. D'où appelles-tu? Que veux-tu? La voix de la petite répondit, un peu plus proche.
1: Ici Betty, j'appelle les routiers.
0: Je t'entends Betty, que veux-tu?

J'habite une maison tout près de l'autoroute et je suis souvent seule le soir, car maman est serveuse dans un hôtel pour nous faire vivre. J'ai perdu mon papa dans l'accident qui a détruit son camion et

0: sur l'autoroute.
1: Je ne suis pas une fillette, mais il me semblait que mes yeux s'embrouillaient, que je voyais moins bien. J'arrêtai le moteur en premier embranchement venu et je sortis ma carte. Dis-moi, Betty, où habites-tu exactement ? La petite me situa sa maison. J'avais de l'avance sur l'horaire, je remis en marche et je sortis de l'autoroute. Bien que j'ai foncé pour arriver chez elle, je n'étais pourtant pas le premier. Bon sang, six énormes bahuts m'y attendaient. Six copains avaient entendu notre conversation et m'avaient devancé. D'autres arrivaient encore. Je rêvais mon coéquipier qui n'en croyait pas ses yeux. On est tous rentrés. On a sorti Betty de son lit et ce fut vraiment la fête. Chacun voulait la porter, l'asseoir derrière son volant, la cajoler, le gosse rayonnait. On lui donna un tas de bricoles qu'on avait dans la cabine et puis il faut lui bien penser à repartir. Je l'aurais mis dans son lit après l'avoir embrassé une dernière fois. Je grimpais sur mon siège et je tirais le démarreur. J'ai vu plus d'un dur qui détournait la tête. On lui promit que chaque fois qu'on passerait sur l'autoroute, on klaxonnerait d'une certaine manière pour qu'elle nous entende. On se quitta enfin. Je n'avais pas fait 3 kilomètres que le mobilophone crépitait à nouveau. C'était une autre voix, une voix émue, de femme, et elle disait:
2: allô les routiers, ici la maman de Betty. Merci les gars, vous êtes vraiment de braves types. Bonne route et que Dieu vous protège.
1: Je n'ai pu répondre à cela. J'ai coupé le radiotéléphone et alors seulement, j'ai chialé. Oui, j'ai chialé comme un vrai môme.

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Et la chanson de Maya l'abeille.

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